0: Allô, allô, Martin, quelle nouvelle? Ma jument grise, morte aujourd'hui? Expliquez-moi, cocher fidèle, comment cela s'est-il produit?
1: Cela n'est rien, madame la marquise, cela n'est rien, tout va très bien. Pourtant il faut que l'on vous dise, on déplore un tout petit rien. Et la pairie, dans l'incendie, qui détruisit vos écuries. Mais à part ça, madame la marquise, tout va très bien, tout va très bien.
0: Allô, allô, Pascal, quelle nouvelle? Mes écuries ont donc brûlé

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toi, là-bas !» s'écrie un matelot à l'instant où Léo sort de la soute à bagages. « Je ne me souviens pas t'avoir vu monter à bord !» Panique, l'enfant prend la fuite. S'ensuit une poursuite dans les coursives.

Il est passé par là, lance un mécanicien. Il est repassé par ici, renchérit un second marin. Léo est agile, il court vite et se faufile comme une anguille. Un coup à bâbord, un coup à tribord. L'enfant oblige l'homme d'équipage à chercher des renforts. Il est entré ici, crie le chef de cuisine. Et est sorti par là, dit un de ses mitrons.

0: La prise du doigt Wuxi. Pas la prise du doigt Wuxi.
1: Oh, tu la connais cette prise?
0: Inventée par Maître Wuxi à la troisième dynastie, oui.
1: Oh, alors tu dois savoir ce qui se passe quand je fléchis mon petit doigt.
0: Non, non, non.
1: Tu sais ce qu'il y a de pire dans cette prise? Ce qu'il y a de pire, c'est d'avoir à nettoyer après.
0: Ok, ok, on se calme.
1: Et maintenant, écoute bien, panda, ou Goué, t'as peut-être choisi. Mais quand j'en aurai fini avec toi, je te promets que tu regretteras qu'il t'ait choisi. Mais est-ce que c'est clair?
0: Oh, oui, c'est clair. Très clair, tellement clair.
1: Bon. J'ai très hâte de commencer.

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0: 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Mais c'était les fureaux aujourd'hui qui lèveraient les doigts.
1: Allez, au lit.
2: Papa, tu me racontes une histoire?
1: Ok, bon. Alors, un conte de fées.
2: Ah non, pas un conte de fées, ça va être l'horreur.
1: Ah non, mais celui-là, il est très cool. T'inquiète.
2: Ah bon?

0: était une fois une jolie petite fille qui se promenait dans la forêt.
1: Ah oui, elle vient d'être abandonnée par ses parents, elle va mourir de faim, c'est classique.
0: Non, pas du tout. Elle se balade et marche d'un bon pas car il ne fait pas très chaud dans ce sous-bois.
1: Ah oui, elle va brûler ses allumettes pour se réchauffer mais finira par mourir de froid.
0: Non, figure-toi qu'elle se rend dans la joie et la bonne humeur chez ses grands-parents et...
1: Bien sûr. Et sa grand-mère est un loup déguisé, elle va se faire dévorer, c'est couru d'avance.
0: Absolument pas, tout va bien. Elle arrive à la porte de la demeure, une maison qu'elle adore.
1: Oui, parce qu'elle est en pain d'épices la baraque. Sauf que sa mamie est une sorcière et va la bouffer, c'est signé.
0: Oh.

0: la porte et c'est son grand-père avec sa grosse barbe qui lui ouvre.
1: Oui, sa grosse barbe bleue, elle va découvrir les corps de ses précédentes épouses accrochés au mur, je connais.
0: N'importe quoi, l'autre. Non, non, elle découvre avec joie qu'autour de la table, ses deux sœurs sont présentes.
1: Ah oui, ses deux sœurs super méchantes qui l'humilient constamment et la font dormir dans le grenier, je
0: crois. Mais non, sa maman n'est pas là, mais il y a son cher et tendre papa également.
1: Oui, elle va prendre ses jambes à son cou parce que sa maman est morte et son père veut l'épouser.
0: Bah, ça m'aurait étonné, tiens. Non, sa maman est en retard, c'est tout, c'est son anniversaire, enfin. Il y a un gâteau sur la table, c'était une surprise.
1: Oui, et le gâteau.
0: Mais non, le gâteau est très bon, hein, et pas empoisonné.
1: Ah, dommage.

0: à la fin, tout le monde meurt.
1: Dis donc, mon chou, là, c'est une obsession chez toi, non?
2: Non, mais...
1: Tu m'inquiètes.
2: Ce serait efficace, quoi, tu vois.
1: Va dormir.

0: on a trouvé un ours. Un vrai ours qui vient du Pérou.
1: Oh, c'est bien, trésor.
0: Vous n'avez pas l'air surprise.
1: Oh, j'ai arrêté d'être surprise quand ils ont inventé le four à micro-ondes. Mais je ne te crois pas pour autant.

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petit bouton de varicelle qui voulait jouer du violoncelle sur la peau d'une belle demoiselle. Rencontre sur le nez un grain de beauté qui lui dit: moi je peux t'apprendre à jouer.

Je suis Adam, prince d'Eternia, défenseur du secret du château des ombres. Lui, c'est Kringer, mon tigre domestique. Mon secret, c'est de posséder une force fabuleuse depuis le jour où j'ai levé mon glaive magique en criant « Par le pouvoir du crâne ancestral !» Je détiens la force toute puissante. Kringer se transforme alors en tigre de combat. Et moi, je deviens Musclor, l'homme le plus fort qui ait existé jusqu'ici. Les seuls à connaître mon secret sont la sorcière, le maître d'armes et Orko. Ils m'aident tous les trois à défendre le château des ombres contre les forces du mal.

0: 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Il ne va pas aller au bal avec les yeux rouges.
1: Bal ? Il n'y a plus de bal.
0: Si, tu vas y aller. Mais dépêchons-nous, parce que même la magie, ça prend un certain temps.
1: La magie ?
0: Regarde. Mais que diable ai-je bien pu faire de ma baguette magique ? J'étais pourtant certaine.
1: Une baguette magique ?
0: Curieuse. Je la mets toujours.
1: Oh, mais alors vous êtes certainement
0: ta marraine, la bonne fée ? Bien sûr. Bon, alors où est-elle, cette baguette ? Oh ! Suis-je bête ? Je l'avais rangée.
2: T'as vu ça, qu'est-ce que c'est ?
3: Comment elle a fait ?

0: Voici Pierre, Pierre, Pierre, Pierre, Pierre. Et ça, c'est Pierre, mais tout le monde l'appelle le blond, mais pas devant lui. C'est qui, elle?
1: Guy.
0: Comment?
1: Guy.
0: Comment ça se prononce?

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0: À qui ?
1: À moi !
0: À vous !
1: Un joyeux non-anniversaire à vous !
0: À moi !
1: Mais oui !
0: À moi !
1: Buvons du thé, encore du thé, en nous souhaitant, mon cher, un joyeux non-anniversaire, mon cher.

0: qu'un anniversaire. Ah, parents.
1: Un anniversaire seulement par an.
0: Oh, mais il y a 364 non-anniversaires.
1: Aujourd'hui, nous fêtons un de cela.
2: Alors, c'est aussi mon non-anniversaire aujourd'hui.
1: Bien sûr.
0: Oh, que le monde est petit, Dieu du ciel.
1: Alors, dans ce cas, un joyeux non-anniversaire.
3: À moi.
0: À vous.
1: Un joyeux non-anniversaire.
3: À moi.
1: À vous.
0: Soufflez très fort sur la bougie et le vœu s'accomplit.

ça? C'est ma chanson? Non mais écoutez-la. Elle a perdu la tête. Chanson. Reviens ici. Au papier. À la marge. Tu parles? Elle s'en fiche. Vous pourriez lui parler, vous? En tout cas, moi, je lui fais la tête.

0: C'est quoi la musique?
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Pas de chance. Crotte de nez.

Les deux amis. Deux vrais amis vivaient au Monomotapa. L'un possédait rien qui n'appartint à l'autre. Les amis de ce pays-là valent bien, dit-on, ceux d'une autre. Une nuit que chacun s'occupait du sommeil et mettait à profit l'absence du soleil, un de nos deux amis sort du lit en alarme. Il court chez son intime, éveille les valets. Morphée avait touché le seuil de ce palais. L'ami couché s'étonne. Il prend sa bourse, il s'arme, vient trouver l'autre et dit « Il vous arrive peu de courir quand on dort. Vous me paraissiez homme à mieux user du temps destiné pour le somme. N'auriez-vous point perdu tout votre argent au jeu? En voici. S'il vous est venu quelque querelle, j'ai mon épée. Allons. Vous ennuyez-vous point de coucher toujours seul? Une esclave assez belle était à mes côtés. Voulez-vous qu'on l'appelle? Non, dit l'ami. Ce n'est ni l'un ni l'autre point. Je vous rends grâce de ce zèle. Vous m'êtes en dormant un peu triste apparu. J'ai craint qu'il ne fût vrai. Je suis vite accouru. Ce maudit songe en est la cause. Qui, d'eux, aimait le mieux? Que t'en semble, lecteur? Cette difficulté vaut bien qu'on la propose. Qu'un ami véritable est une douce chose. Il cherche vos besoins au fond de votre cœur. Il vous épargne la pudeur de les lui découvrir vous-même. Un songe, un rien, tout lui fait peur quand il s'agit de ce qu'il aime.

0: Non mais qu'est-ce que c'est que ça là?
1: Bah alors?
2: Mais quoi?
0: Bah je t'arrête tout de suite, d'abord tu me vouvoies, on se connaît pas, on n'a pas gardé les moutons ensemble, et puis ensuite tu me donnes du monsieur s'il te plaît, tu fais un effort?
2: Oui, désolé.
0: Mal poli.
2: Pardon.
0: Incroyable ça.

0: ce qu'il se cache.
1: Ouais, tu vois, un nom, c'est bien, mais ça fait pas tout. Il y a l'apparence qui compte vachement, tu vois. Alors, c'est Robin, avec un très beau chapeau vert, orné d'une longue plume rouge et un beau plastron vert avec un arc et des flèches.
2: Ah oui.
1: T'as vu, il est beau, mon arc, hein.
2: Ah oui, il est beau.
1: T'aimerais en avoir un comme ça, hein.
2: Ah, j'aimerais bien.
1: Et va t'en avoir.

0: Alors du coup, les pauvres à qui j'ai donné l'argent des riches, eh ben ils deviennent riches.
1: Oui, c'est vrai.
0: Et donc je leur reprends forcément, puisque je prends l'argent des riches et qu'eux ils sont riches maintenant.
1: Ah mais ça c'est injuste.
0: Ouais mais c'est logique.
1: Ah
0: ouais, si, c'est logique.

0: ce gars.
1: Et donc, l'argent, je le garde?
0: Oui.
1: Et tu sais ce que je fais?
0: Bah non.
1: J'utilise pour m'acheter des fringues, tu vois, trop cool et à la mode.
0: Ah
1: comme,
0: oui.
1: Je sais pas moi, un beau chapeau vert, emmener du long plume
0: rouge.
1: Et un beau plastron vert.
0: Ah, c'est vrai que c'est à la mode.
2: Ah, ça me fait.

0: dire un truc, c'est à ce prix-là qu'on devient le plus cool des renards, tu vois. Ah oui. Moi je trouve c'est important le look, tu vois, surtout quand on a une moto comme la mienne, regarde.
1: Ah ouais, elle est chouette, ouais.
0: C'est pas de la motocross, ça. Ah, non.

0: par contre, je suis désolé, ça me gêne un peu, mais vu qu'on se connaît pas, je vais pas te parler plus longtemps, tu vois. Parce que ma maman, elle m'a dit qu'il fallait pas parler aux inconnus.
1: Ouais, mais il faut que je sache, moi, quand même.
0: Ah ouais, mais ça m'intéresse pas, je veux dire, donc...
1: Oh non,
0: mais tu sais jamais sur

0: C'est quoi les avantages d'avoir une sensibilité de gauche?
1: Oh, je ne sais pas, moi. La sensibilité de gauche, des fois, c'est d'aimer perdre son temps, aller au cinéma plutôt que travailler, faire des choses inutiles. Dessiner un schmil de papier, plutôt qu'un vrai animal du dictionnaire. Mettre un slip sur la tête, rallonger le chemin en rentrant pour passer devant la statue qui ressemble à Tonton Jean-Pat. C'est tout ce qui n'est pas indispensable. La chantilly sur la glace, par exemple. C'est de gauche. Souvent, quand c'est pas très raisonnable, c'est plutôt de gauche. La chantilly, c'est pas raisonnable. C'est le contraire de la gaufrette posée dans la soucoupe à côté de la glace. J'ai jamais vu une gaufrette de gauche.
0: Le foot, c'est de gauche?
1: Ça dépend des équipes. Une équipe qui joue bien, qui se fait plein de passes, mais qui perd tout le temps, c'est un petit peu de gauche, oui. Moi, quand je jouais au foot, au niveau des résultats, on était vraiment de gauche.
0: Et les désavantages?
1: D'abord au niveau des prises de sang. Quand on a une sensibilité de gauche, on devient tout blanc pendant la prise de sang. Alors du coup, on n'a pas tellement envie d'y retourner. Et le résultat, c'est que c'est moins facile de détecter les maladies graves quand on a une sensibilité de gauche.
0: Quoi d'autre comme désavantages?
1: Avec une sensibilité de gauche, on s'énerve très vite sur certains sujets.
0: Sur quel sujet on s'énerve?
1: Sur la politique d'immigration.
0: C'est quoi la politique d'immigration?
1: La politique d'immigration, c'est le fait de décider si les gens qui n'ont pas du tout envie de monter dans un avion doivent y monter quand même ou pas.
0: Bah non, s'ils n'ont pas envie de monter.
1: Mais c'est pas si simple.
0: Bah si, c'est très simple. Ils n'ont pas envie, ils montent pas et puis c'est tout.
1: Voilà, tu t'énerves. C'est la sensibilité de gauche sur la politique d'immigration. On s'énerve.
0: Quoi d'autre comme désavantage?
1: Avec une sensibilité de gauche, on est obligé de partager des trucs.
0: Des trucs avec qui?
1: Avec les gens qui ont besoin qu'on partage des trucs avec eux.
0: C'est obligé?
1: Oui, sinon ça ne sert à rien d'avoir une sensibilité de gauche.
0: Des trucs comme quoi on partage?
1: Un peu tout et rien, un euro, un gâteau, un manteau.
0: Bon, je crois que j'ai compris.
1: Oui, j'ai l'impression que je t'ai dit tout ce qu'il y avait à savoir sur ce sujet.
0: Franchement, les vampires, le seau élastique, le dentifrice, les slips sur la tête, les prises de sang, la chantilly, tout ça, ça m'a bien permis de comprendre ma sensibilité.

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0: Allez.
1: La nouvelle composition du maestro est un succès. Tout comme le public, Léo est conquis. Son petit cœur de musicien bat à 100 à l'heure. C'est décidé. Un jour, il sera lui aussi sous le feu des projecteurs. L'enfant ne croit pas si bien dire. Django se lève et d'un geste demande le silence. Mesdames et messieurs, ce soir, il y a parmi nous un jeune musicien que l'amour du jazz a conduit jusqu'ici. Et j'aimerais qu'il nous rejoigne sur la scène. Ladies and gentlemen, je vous demande d'applaudir Léo Leblanc. Une vague d'applaudissements submerge l'enfant tandis qu'un projecteur l'inonde de lumière. Ahuri, Léo croise le regard de Bella. « Eh bien, qu'est-ce que tu attends ?» dit-elle. Léo rejoint les musiciens. Django lui tend un violon, puis il attrape sa guitare et joue les premières notes de « Minor Swing ». L'enfant lui répond en faisant danser son archet sur les cordes de son instrument. Des notes maladroites que l'orchestre reprend pour l'encourager. Porté par les musiciens, Léo se sent soudainement poussé des ailes.

L'électricité entre Léo, Django et son orchestre est telle que les gens bondissent des strapontins comme des diables de leur boîte. Ils se lèvent pour danser et frapper dans leurs mains. De mémoire de théâtre, on n'avait jamais vu ça. La salle est en liesse, Léo est aux anges. Il ferme les yeux, c'est comme dans son rêve, magique, féerique.

0: tu pour toi et pour moi un demi.
1: Non, ma boulon, il est déjà 9h.

0: Bon, alors, mon petit chou, là, qu'est-ce que tu veux faire quand tu seras grand?
1: Moi, quand je serai grand, je serai un vampire.
0: Ah bon? Et c'est une bonne situation, ça, vampire?
1: Bien sûr,

0: J'ai l'antique réputation de propager la peur au milieu de la nuit, de fatidiques dispositions. Un papa fossoyeur, une maman chauve-souris.
1: Sûr, sûr, y a toujours pire.
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0: Qu'est-ce que tu voudras faire quand tu seras grand?
1: Faire du sport.
0: Mais c'est très fatigant ça, tu voudras faire quoi comme sport?
1: Je gagnerai la course.
0: La course de quoi?
1: La course du sport. L'année dernière, j'ai dépassé mon papa.
2: Waouh!

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1: Ay, bueno, ya.

0: casser la pâte à crêpes. Hein.
1: Ça y est, la recette me revient. Voler des pommes, casser un œuf. Mettez au four thermostanoff. Et vous avez.
0: Ah mince, une tarte tatin.

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0: Remis en maths, physique, chimie, voyez à quoi j'en suis réduit. Je vous le dis, être chercheur, c'est pas une vie.
1: Dis, Emo, on pourrait peut-être essayer d'aller voir comment c'est fait une cellule.
2: Comment ça, Globine? Y a pas de fenêtre et nous sommes bien trop gros pour entrer.
3: Oh, mais nous, les globules rouges, nous sommes aussi des cellules.
1: Nous, des cellules? C'est vrai,
3: mais eh oui, sauf que nous avons perdu notre noyau et nous ne pouvons pas nous reproduire comme les autres cellules.
1: Hein? Encore un arrivage de gaz carbonique.
4: Oula, oula.

que ma grand-mère dormait. Et puis, c'était la fin des émissions. Les bons hommes volants signés Folon. Un bol de tilleul, allez, au lit, et puis plus rien, jusqu'au lendemain matin.

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comme un sculpteur qui se retrouve avec une dalle à marbre. Le sculpteur enlève tout ce qui n'est pas la statue. C'est ça, mon pattern.

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11h, oh yeah!

0: T'as vu ça?
1: Quoi, quoi? Il fait à peine jour et ce pauvre Gérald est déjà plein comme une huître.
2: Ouais, ce serait sympa que quelqu'un aille l'aider. Surtout, vous précipitez pas tous à la fois.
1: Gérald, qu'est-ce que tu nous fais? T'as forcé sur la sardine? Non, un pingouin!
3: Il faut que je retrouve Nemo!
4: Nemo?
1: Hé, c'est lui, c'est ce fameux poisson! Celui dont tout le monde parle, qui s'est battu contre tout l'océan! Hé, je sais où est ton fils! Non, ne partez pas! Attendez!
3: T'arrêtes pas, c'est un fou!
1: J'ai quelque chose à vous dire!

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commencement des tatous. Tout au milieu des très anciens temps, ô ma mieux aimée, il y avait un hérisson tout piquant pointu, et il vivait sur les bords du turpide Amazone, mangeant des limaçons et autres. Il avait pour ami une tortue, courteau de pataude, qui mangeait des laitues vertes et autres. Tout était donc à merveille, mieux aimé, pas vrai? Mais il y avait aussi, dans les mêmes très anciens temps, un jaguar moucheté qui vivait sur les bords du turpide Amazone, mangeant tout ce qu'il attrapait. Quand il n'y avait pas de cerf ni de singe, il mangeait des grenouilles et des hannetons, et quand il n'y avait ni hannetons ni grenouilles, il allait trouver Madame Jaguar-mère, qui lui apprenait à manger du hérisson et de la tortue. Elle lui répéta plus d'une fois, en remuant gracieusement la queue, « Mon fils, quand tu trouves un hérisson, pousse-le jusqu'à l'eau et plonge-le dedans. Alors il se déroule. Pour une tortue, cela se retire en vidant la carapace d'un coup de patte, comme avec une cuillère. Tout était donc à merveille, mieux aimé. Une belle nuit, sur les bords du turpide Amazone, Jaguar Moucheté trouva hérisson piquant pointu et tortue courteau de pataude assis contre le tronc d'un arbre abattu. Il n'avait pas eu le temps de fuir, de sorte que piquant pointu se roula en boule parce que c'était un hérisson, et courteau de pataude rentra sa tête et ses pattes dans son écaille parce que c'était une tortue. Et comme ça, c'était à merveille, mieux aimé, pas vrai? À présent, un moment d'attention, dit Jaguar Moucheté, parce que la question est très importante. Ma mère m'a dit que lorsqu'on trouve un hérisson, il fallait le pousser dans l'eau et alors il se déroule, et que lorsqu'on trouve une tortue, il faut vider sa carapace comme avec une cuillère. Or, lequel de vous est hérisson et lequel tortue? Du diable si je m'en doute. Es-tu sûr de ce que ta maman t'a dit? Répond hérisson piquant pointu. Es-tu bien sûr? N'est-ce point que lorsque tu déroules une tortue, il te faut l'écailler dans l'eau avec une cuillère et que lorsque tu roules un hérisson, il faut le plonger dans sa coquille? Es-tu sûr de ce que ta maman t'a dit? Répond tortue courteau de pataude. Es-tu bien sûr? N'est-ce point que lorsque tu arroses un hérisson, il faut le rouler avec ta patte et que lorsque tu rencontres une tortue, il faut l'écailler jusqu'à ce qu'elle se déroule? Je ne crois pas que c'était ça du tout, dit Jaguar Moucheté, quoiqu'il se sentit un peu embrouillé. Mais voulez-vous recommencer, s'il vous plaît, et pas si vite. Quand tu vides de l'eau avec ta patte, tu la déroules avec un hérisson, dit piquant pointu. Avant tout, rappelle-toi ça. Mais, dit la tortue, quand tu roules ta prise, tu la fais tomber dans une tortue avec une cuillère. C'est pourtant facile à comprendre. Vous me faites mal à mes tâches, dit Jaguar Moucheté. En outre, je n'avais pas besoin de votre avis du tout. Je voulais seulement savoir lequel est hérisson et lequel tortue. Je ne te le dirai pas, dit piquant pointu, mais tu peux me retirer de ma coque si tu veux. Dit Jaguar Moucheté, maintenant je sais que tu es la tortue, tu vas voir. Là-dessus, Jaguar Moucheté allongea sa patte pelote au moment où piquant pointu s'enroulait de nouveau, et comme de juste, Jaguar retira sa patte pelote toute criblée de piquant. Bien pis, il fit rouler piquant pointu dans les bois et dans la brousse, si bien qu'il le perdit, et pour le retrouver, il faisait trop noir. Alors Jaguar se mit à sucer sa patte pelote, et comme de juste, les piquants lui cuisaient encore plus. Aussitôt qu'il put parler, il dit « Je sais maintenant qu'il n'était pas tortue du tout, mais à ce moment il se gratte la tête avec la patte qui n'avait rien. Comment savoir si l'autre que voilà est tortue ou non ?» « Mais je suis tortue, parfaitement, dit Courteau de Pataude. Ta mère avait raison. Elle t'a dit de vider mon écaille avec tes pattes comme avec une cuillère. Vas-y. » « Ce n'est pas ça que tu m'avais dit qu'elle avait dit tout à l'heure, dit Jaguar Moucheté en suçant sa patte pelote afin de retirer les piquants. Tu m'as dit qu'elle avait dit tout à fait autre chose. » « Eh bien, une supposition que tu dises que j'ai dit qu'elle aurait dit tout à fait autre chose, je ne vois pas quelle différence ça fait. Parce que si elle a dit ce que tu dis que j'ai dit qu'elle avait dit, c'est la même chose que si je te disais ce que j'ai dit qu'elle avait dit. D'un autre côté, si tu crois qu'elle a dit que tu devais me dérouler avec une cuillère au lieu de me pétrir en chair à pâté avec tes pattes dans mon écaille, qui puis-je faire? Mais tu viens de dire que tu voulais être retiré de ton écaille avec mes pattes, dit Jaguar Moucheté.
si tu veux te donner la peine de réfléchir, tu verras que je n'ai rien dit de pareil. J'ai dit que ta mère avait dit qu'il te fallait me sortir de mon écaille comme avec une cuillère, dit Courteau de Pataude. Qu'est-ce qui arrivera si j'essaie, dit Jaguar en reniflant et qui se méfiait? Je n'en sais rien. On ne m'a jamais sorti de mon écaille encore. Mais ce que je sais, c'est que si tu veux me voir nager, tu n'as qu'à me laisser tomber à l'eau. J'en crois pas un mot, dit Jaguar moucheté. Tu as embrouillé tout ce que ma mère m'avait dit, au point que je ne sais plus si je marche sur la tête ou sur la pointe de ma queue mouchetée. Maintenant, voici que tu me racontes quelque chose qu'on peut comprendre, et ça me barbouille encore plus qu'avant. Ma mère m'a dit qu'il fallait jeter à l'eau l'un de vous deux, et comme tu as l'air de tenir à ce qu'on te jette à l'eau, je pense que tu n'as pas envie qu'on t'y jette. Saute donc dans la turbide Amazon et dépêche-toi. Je t'en préviens, ta maman ne sera pas contente. Ne lui dis pas ce que je ne t'ai pas dit, surtout, dit Courteau de Pataude. Si tu dis un autre mot de ce que ma mère m'a dit, répondit le jaguar. Mais il n'eut pas le temps de finir sa phrase que Courteau de Pataude plongea sans bruit dans le turbide Amazon, nagea longtemps entre deux eaux et vint sortir sur la berge où Piquant Pointu l'attendait. Nous l'avons échappé, belle, dit Piquant Pointu. Je n'aime pas Jaguar Moucheté. Que lui as-tu dit que tu étais? Je lui ai dit véridiquement que j'étais une vraie tortue, mais il n'a pas voulu le croire et il m'a fait sauter à l'eau pour voir si je l'étais. Et comme je le suis, il est étonné. Il est allé le dire à sa mère, écoute-le. Ils entendaient Jaguar Moucheté rugir parmi les arbres et la bosse du haut en bas du turpide Amazon, si bien que sa mère arriva. « Fils, fils, dit sa mère à plusieurs reprises en remuant la queue avec grâce, qu'as-tu donc fait que tu n'aurais pas dû ?»« J'ai tâché de sortir quelque chose qui m'a demandé à être sorti de son écaille avec ma patte, et ma patte est pleine de piquant, dit Jaguar Moucheté. » Fils, fils, dit sa mère à plusieurs reprises en remuant la queue avec grâce, au piquant que je vois dans ta patte pelote, je pense que c'était un hérisson. Il fallait le laisser tomber dans l'eau. C'est ce que j'ai fait, à l'autre saleté. Il m'a dit qu'il était une tortue et je ne l'ai pas cru, et c'était la vérité. Et il a plongé dans le turpide Amazon et il ne remontera plus, et je n'ai rien mangé. Et nous ferions mieux de nous installer ailleurs. Ils sont trop malins sur le turpide Amazon pour pauvres de moi. Fils, fils, dit sa mère à plusieurs reprises en remuant la queue avec grâce, écoute-moi et rappelle-toi ce que je te dis. Un hérisson, cela se roule en boule et ses piquants se hérissent de tous côtés à la fois. C'est à cela qu'on reconnaît le hérisson. Une tortue ne peut pas se mettre en boule. Elle se contente de rentrer la tête et les pattes dans son écaille. C'est à cela qu'on reconnaît une tortue. « Cette vieille dame me déplaît, dit Courteau de Pataude de la tortue. Jaguar Moucheté lui-même est capable de se rappeler ça. Dommage que tu ne saches pas nager, Piquant Pointu. Oh, moi, dit Piquant Pointu, mais pense comme ce serait commode si tu pouvais te mettre en boule. Quel pétrin! Écoute, Jaguar Moucheté. » Jaguar Moucheté, assis au bord du turpide Amazon, retirait en les suçant ses piquants des pattes et se redisait « Pas rouler, nager, oui, Courteau Pataude, c'est lui. Pas nager, rouler, oui. » Piquant Pointu, c'est lui. Sûr qu'il n'oubliera plus à présent, dit Piquant Pointu. Tiens-moi le menton, Courteau de Pataude. Je vais tâcher d'apprendre à nager. Ça peut servir. Excellente idée, dit Courteau de Pataude. Et elle lui tint le menton, tandis que Piquant Pointu gigotait dans les eaux du turpide Amazon. Tu t'y mettras, dit Courteau de Pataude. Maintenant, si tu pouvais me délasser un peu mon corset dans le dos, je verrai ce qu'on peut faire pour se mettre en boule. Ça peut servir. Piquant Pointu aida la tortue à se délasser, tant qu'à force de tortiller et de forcer, Courteau de Pataude arriva à se plier un tout petit brin. Puis Piquant Pointu plongea, Courteau de Pataude plongeant avec lui. « Bravo !» dit Courteau de Pataude. « En faisant un tantinet plus attention à retenir ton souffle, tu arriveras à pouvoir te mettre en ménage au fond du turpide Amazon. Je vais maintenant passer au numéro où il s'agit de s'entortiller les pattes de derrière autour des oreilles, position dont tu vantes le confortable. Oh, le nez de Jaguar Moucheté !»« Bravo !» dit Piquant Pointu. « Mais je crois que ça force tes plaques dans le dos. Elles montent les unes sur les autres à présent au lieu de rester à plat. « Oh, ça vient de l'exercice, dit Courteau de Pataude. Je remarque que tes piquants à toi ont l'air de se fondre et se coller et tu ressembles plus à un ananas qu'à un marron d'Inde comme avant. « Vraiment, dit Piquant Pointu, c'est à force de se baigner. Oh, le nez de Jaguar Moucheté !» Il continuera à s'exercer, chacun aidant l'autre, jusqu'au matin. Et le soleil levé, ils se reposèrent tout en se séchant. Ils s'aperçurent alors très différents de ce qu'ils étaient auparavant.
Piquant pointu, dit Tortue après déjeuner, je ne suis plus ce que j'étais hier, mais il me reste, je crois, de quoi distraire encore Jaguar Moucheté. C'est à ça que je pensais, dit Piquant pointu. Je trouve des écailles bien supérieures à des piquants, sans compter l'avantage de savoir nager. Non, mais le nez de Jaguar Moucheté, allons le trouver. Ils se mirent en quête de Jaguar Moucheté, qu'ils trouvèrent encore en train de dorloter sa patte pelote. Il fut si étonné qu'il tomba trois fois de suite à la renverse par-dessus sa queue mouchetée. « Bonjour, » dit Piquant pointu. « Et comment se porte ta gracieuse mère ce matin ?»« Très bien, je vous remercie, » dit Jaguar Moucheté, « mais il faut m'excuser si je ne vous remets pas tout de suite. »« Ça, ce n'est pas gentil, » dit Piquant pointu, « de la part de quelqu'un qui, hier encore, a essayé de m'ôter de mon écaille avec sa patte comme avec une cuillère. » Tu n'avais pas d'écailles. C'était tout piquant, dit Jaguar Moucheté. Je le sais, il n'y a qu'à regarder ma patte. Tu m'as dit de plonger dans le turpide Amazon et de m'y noyer, dit Courteau de Bataude. Pourquoi être si impoli et si oublieux aujourd'hui? Ne te rappelles-tu pas les paroles de ta mère, dit Piquant Pointu. Pas rouler, nager, oui. Piquant Pointu, c'est lui. Pas nager, rouler, oui. Courteau Bateau, c'est lui. Alors ils se mirent en boule tous les deux et roulèrent en rond tout autour de Jaguar Moucheté tant que les yeux lui sortaient de la tête. Alors il alla chercher sa mère. « Mère, dit-il, il y a deux nouveaux animaux dans le bois aujourd'hui. Et celui dont tu m'as dit qu'il ne savait pas nager, nage, et celui dont tu m'as dit qu'il ne pouvait pas se mettre en boule, se met en boule. Tous deux sont en écaille au lieu d'un tout lisse et l'autre tout piquant, et en plus de cela, ils sont à rouler autour de moi en cercle sans s'arrêter, et ça me fait mal au cœur. » « Fils, fils, dit Madame Jaguar, mère, à plusieurs reprises, en remuant la queue avec grâce, un hérisson est un hérisson, et une tortue, rien d'autre. Mais ce n'est pas un hérisson et ce n'est pas une tortue, c'est un peu de chaque, et je ne sais pas comment ça s'appelle. » « Oh, quelle plaisanterie, dit Madame Jaguar, mère, tout a un nom. À ta place, j'appellerai ça un tatou, jusqu'à ce que j'aie trouvé le vrai mot, et je le laisserai tranquille. » Jaguar Moucheté fit comme on lui disait, surtout pour ce qui est de les laisser tranquilles. Mais ce qu'il y a de curieux, c'est que depuis ce jour-là, ô mieux aimé, personne sur les bords du turpide Amazon n'a jamais appelé Piquant Pointu et Courteau de Bataude autrement que Tatou. Il y a des hérissons ailleurs et des tortues aussi, bien sûr, dans mon jardin, par exemple. Mais la vraie ancienne espèce, dont les écailles débordent les unes sur les autres comme des pommes de pin, et qui vivait sur les bords du turpide Amazone dans les très anciens temps, on les a toujours appelés tatous parce qu'ils étaient si malins. Et voilà, mieux aimé, tout est bien comme ça, pas vrai ?

0: Je vais être un lapin à cuissable d'officier tablette. Je sais pas trop ce que ça veut dire, mais... Ah, ça va kiffer dans les clapiers.
1: Ah oui, oui, oui, c'est... C'est fascinant.
0: Ah, je te le dis tout de suite. Hein? Les méchants vont jeter un coup d'œil à mes abdos-fessiers de... Oh, ils iront se planquer de... Bon, ok, ces haltères ne peuvent qu'être collés au sol.

Ah, mais qu'est-ce que je fais ici, moi? Oh non, oh, déjà, j'ai pas de tâche, et en plus, je me retrouve au milieu de je ne sais pas quoi, là, une grotte bizarre, là. Il fait tout noir. Ah non, ça y est, il y a des néons qui s'allument. Ah oui, celui-là. Mais oui, ça chauffe, là, dis donc. Là, il fait chaud, là. Wow, wow. Eh oh! Eh, non, mais venez me chercher, là, il fait trop chaud, là! Venez me chercher! Non, mais au secours, là, mais c'est n'importe quoi, là, il fait super chaud! Arrêtez, non, mais je vais cramer! Arrête! Laissez-moi sortir! Laissez-moi

0: Vous, vous êtes dans quoi ?
1: Oh ben moi, je suis l'assistant de Nathalie.
0: Ah, à la télé ?
1: Oui.
0: Ah oui, j'ai pas la télé, moi. J'ai pas internet non plus.
1: Ça existe, ça. Vous avez fait un pari.
0: Ah non, c'est par choix. Moi, non, j'ai pas envie qu'on vienne chez moi me dire toute la journée que ça va mal, que j'ai peur de tout. Hein, tout ça pour vendre de la pub ? Non, un peu pour moi.

Un petit goûter?

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1: Dans le ciel de la côte atlantique, une villa de luxe surplombe l'océan. 12 candidats, 12 personnalités, un seul objectif, intégrer le très convoité Carrie VIP. 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Ici, en 2026, impossible de tricher avec les valeurs. 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Un mot déplacé, une attitude sexiste, une blague discriminatoire ou un comportement violent peuvent coûter très cher. Car dans Carré Vie, une règle est claire. 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
2: Et lorsqu'il sonne, le candidat concerné est convoqué le soir face au conseil. Son comportement est analysé et expliqué par nos experts. Puis la sanction tombe. Avertissement ou élimination définitive de l'aventure. Ici, chaque mot compte. Chaque attitude a des conséquences. Durant cette aventure, les candidats vont devoir prouver qu'ils sont capables de vivre ensemble dans le respect des autres. Entre histoire d'amour, stratégie, rivalité et quête de popularité, qui saura rester exemplaire jusqu'au bout? Qui séduira le public? Qui franchira les limites? Et surtout, qui méritera sa place dans

0: Il et elle ont des âges différents et viennent des quatre coins de la France, avec une seule obsession, entrer dans le carré VIP pour réaliser le rêve de leur choix. Influenceuse, sportive, romantique, riche héritier, cœur brisé ou profil atypique, chacun pense avoir sa place dans cette aventure hors du commun. Et derrière leurs envies de célébrité se cachent surtout des rêves à accomplir. Financer leurs études, aider leur famille, partir en voyage, lancer une start-up, sortir un album, trouver l'amour ou simplement prouver au monde leur valeur.
1: Mais malheureusement, seuls 4 rêves pourront être réalisés. Et pour cela, il faudra réussir à rejoindre le très convoité carré VIP.
0: Qui selon vous a le profil pour décrocher la victoire ?
1: Qui selon vous a le profil pour décrocher la victoire ?
2: Qui selon vous a le profil pour décrocher la victoire ?
1: Après les éliminations de John, Catherine, Julie, Timéo, Guillaume et Nabila dans les précédents épisodes, nos candidats et candidates ne sont plus que 6. Redécouvrons ensemble leur profil.
3: Gérald. Moi c'est Gérald, j'ai 55 ans, je suis divorcé et actuellement au chômage. Dans ma vie, je suis quelqu'un de sensible et aujourd'hui je cherche surtout à trouver l'amour. Mon rêve c'est de repartir à zéro et pourquoi pas vivre une lune de miel avec l'un ou l'une des candidats du carré VIP. Attention, même à 55 ans, je compte bien prouver que je peux aller jusqu'en finale.
4: Fatima. Hello, moi c'est Fatima, j'ai 20 ans et je suis influenceuse sur les réseaux. Je collabore actuellement avec des marques de vêtements et de lingerie et j'adore être devant les caméras. Mon plus grand rêve, c'est de devenir actrice et décrocher un vrai rôle au cinéma. Et le carré VIP, c'est le début de ma future carrière.
5: JP Dylan.
6: Yo yo yo, moi c'est Jean-Pascal Dylan, ou JP Dylan pour les intimes. J'ai 26 ans, mes parents gèrent une boîte de nuit, donc clairement, je manque de rien dans la vie. Mais contrairement à ce que les gens pensent, j'ai un vrai projet de vie. Devenir prof de SVT. Et ouais. Et dans cette aventure, je vais montrer que j'ai plus de cerveau que de style.
7: Mélissa. Salut, moi c'est Mélissa, j'ai 44 ans, ces derniers temps en amour, c'est compliqué. Mais je garde toujours le sourire. Mon rêve aujourd'hui, c'est de récolter de l'argent pour aider les animaux abandonnés. J'arrive vous sauver, mes amours. Et je vous préviens, sous mes fossiles se cache une vraie compétitrice.
8: Aïcha. Salut, moi c'est Aïcha, j'ai 25 ans et je suis une femme trans. Et aujourd'hui, je viens dans l'aventure pour être moi-même, sans filtre. Je cherche peut-être l'amour, mais surtout un moyen de continuer à financer mes études de médecine. Et je compte bien montrer qu'on peut être forte, sensible et redoutable à la fois.
9: Maxence. Moi c'est Maxence, j'ai 35 ans. J'ai souvent entendu qu'on me trouvait trop efféminé. Vas-y, je m'en fous, aujourd'hui j'assume complètement. J'aime le yoga et tous les produits liés au bien-être. Je suis venu ici pour gagner et réaliser mon rêve. Créer ma propre marque de cosmétiques. Et si certains pensent que je suis fragile, ils risquent d'avoir une grosse surprise.

0: Aujourd'hui, c'est la dernière journée avant les résultats tant attendus. Pour relâcher un peu la pression, les candidats ont décidé de préparer ensemble un grand repas asiatique qu'ils dégusteront tous ce soir dans la villa. Au menu, sushi, saumon mariné, légumes sautés, riz vinaigré, sauce soja et boulettes de riz maison.
1: Tout le monde presque s'active en cuisine. Mais visiblement, du côté de Maxence et Fatima, l'ambiance commence légèrement à se tendre.
2: Avec Dembélé, il est passé.
3: Maxence, tu peux venir couper le saumon s'il te plaît.
2: C'est le but pour rester en vie. Dembélé,
4: oh, le but.
2: Transforme et le Paris Saint-Germain revient. PSG 1 grâce au meilleur joueur du monde, grâce à Ousmane Dembélé.
3: Du coup ?
5: Bah non, c'est pas à moi de faire ça.
3: C'est à qui du coup ?
5: Bah je suis un garçon, tu vois, c'est pas trop mon truc la cuisine. Flemme.
3: Mais t'as cru que j'étais ta mère ou quoi ?
5: Presque. Chez moi, c'est ma sœur et ma mère qui font la cuisine, le ménage, tout ça.
3: Ouais, bah vu comment t'es efféminée, tu pourrais cuisiner avec elle, hein. Non mais Mélissa, on s'en fout de ça. Maxence, arrête juste de regarder ton vieux match et viens éplucher les légumes avec nous.
6: Allez Maxence, viens nous filer un coup de main, on va tous le manger ce repas, il me semble.
5: Gérald, reste assis avec moi, les meufs vont gérer tranquille, t'inquiète. Et JP Dylan, il est où? Il fait rien et personne ne dit rien.
7: Si, je suis là, hein. Je mets la table depuis tout à l'heure.
3: Allez Maxence, bouge-toi, tu commences à me chauffer là. Tu peux venir aider, s'il te plaît?
5: Ça y est Fatima, arrête de faire ton hystérique là.
8: Maxence, vous êtes convoqué ce soir devant le conseil.
5: Allez, bah maintenant je vais encore moins les faire, vos sushis.
8: Mélissa, le conseil t'envoie un premier avertissement.
3: Hein ? Ok.
1: Ça y est, la nuit tombe doucement sur la villa de Kharivip. Après plusieurs jours, riches en tensions, en rapprochement et en élimination, les six derniers candidats profitent de leur dernière soirée tous ensemble avant la grande finale. Dans le grand salon illuminé par les néons violets de la villa, une ambiance plus calme semble s'être installée. Une playlist tourne doucement dans les enceintes, pendant qu'en fond, les écrans de télévision diffusent des images de leurs meilleurs moments de l'aventure.
0: Sur la grande table basse, les plateaux de sushis, brochettes, makis et bols de nouilles ont remplacé les cocktails et les bouées gonflables des derniers jours. Assis dans les canapés ou autour de la table, les candidats discutent, rigolent et repensent déjà à leur aventure dans Kharivip. Approchons-nous un peu plus près pour écouter leur conversation.
9: Dernière soirée, la team.
7: Bon bah, quoi qu'il arrive, c'est une expérience de dingue ce Kharivip.
6: J'avoue.
10: Oui, c'était intense, mais très enrichissant. Et puis la piscine, c'était incroyable.
7: Et la grosse soirée sur la plage, énorme.
6: On s'occupe pas trop des résultats, mais plutôt des sushis. Qui en reveut ?
9: Ouais, Gérald, moi s'il te plaît, j'adore, ils sont trop bons.
3: Bah ça, on avait compris, vu que ça fait 10 fois que tu te resserres.
9: Bah, je sais pas, genre c'est hyper bon. Tout le monde s'en servit, non ? J'ai bien le droit.
3: Ah oui, ça t'as le droit, mais si tu veux devenir une vraie meuf, faut pas manger comme un dinosaure. Même Maxence, il ressemble plus à une fille que toi, quoi, c'est chaud.
8: Mélissa, suite à ce deuxième avertissement, vous êtes convoquée ce soir devant le conseil.
3: Quoi ? Mais c'est pas possible !
11: Je suis comme un son que t'aurais pas, Shana.
0: Après le débarrassage du dîner dans un silence devenu soudainement très pesant, quelques sourires commencent malgré tout à réapparaître dans la villa. Car pour les derniers candidats encore en course, la victoire semble désormais plus proche que jamais.
1: Mais à Kharivip, tout peut encore basculer jusqu'au dernier moment. Car aujourd'hui encore, certains comportements ont dû donner du travail aux experts. Et cette fois, ce sont deux candidats que l'on pensait plutôt discrets depuis le début qui vont devoir s'expliquer.
0: Après avoir traversé presque toute l'aventure sans faute, Mélissa et Maxence sont convoqués devant le conseil de Kharivip. Quel sort leur sera réservé ? Vont-ils réussir à convaincre les experts ? Ou devront-ils quitter l'aventure aux portes de la victoire ?
7: Maxence, à plusieurs reprises aujourd'hui, tu as tenu des remarques qui renvoient à une vision très stéréotypée des femmes et de leur place dans la société. Ce type de comportement se rapproche de discours masculinistes et n'a pas sa place dans le Kharivip. Le masculinisme est un courant de pensée qui considère parfois que les hommes devraient garder une position dominante sur les femmes ou que les avancées vers l'égalité iraient trop loin. On retrouve souvent dans ces discours des idées selon lesquelles les femmes devraient rester dans des rôles traditionnels, faire le ménage, cuisiner, être présentables pour les hommes ou encore accepter certaines remarques sans répondre. Pourtant, les femmes se battent depuis des décennies pour obtenir les mêmes droits et les mêmes libertés que les hommes. Le droit de travailler, de voter, d'étudier, de disposer de leur corps et de choisir leur propre vie. Nous voulons aussi revenir sur le mot historique que tu as utilisé pour parler de Fatima. Pendant très longtemps, ce mot a été utilisé pour discréditer des femmes en faisant passer leurs émotions, leur colère ou leur réaction pour quelque chose d'exagéré, d'irrationnel ou de folle. Historiquement, ce terme a souvent servi à rabaisser les femmes et à éviter d'écouter ce qu'elles avaient réellement à dire. Aujourd'hui encore, traiter une femme d'hystérique contribue à banaliser les stéréotypes sexistes selon lesquels les femmes seraient trop émotives ou incapables de se contrôler. Ce qui est important maintenant, Maxence, ce n'est pas seulement de dire « je plaisantais » ou encore « je ne pensais pas à mal ». C'est aussi de réfléchir à l'origine de ton discours et à ses conséquences. Ces paroles participent à rabaisser les femmes et à entretenir des inégalités. Après l'élimination de Guillaume pour des comportements similaires, nous attendions de toi que tu comprennes l'importance de remettre ce type de discours en question. Dans Carré VIP, les émotions de chacun doivent être respectées sans moquerie ni clichés liés au genre.
0: Mélissa, comme Catherine dans l'épisode 1, certains de tes propos sont transphobes et homophobes. Aujourd'hui, tu as déclaré à Aïcha si tu veux devenir une vraie meuf et tu as ajouté que Maxence ressemblait plus à une fille. Tes propos envers Aïcha reviennent à remettre en question son identité de femme trans. En te moquant de Maxence de cette manière, tu entretiens des clichés homophobes. Ces remarques posent problème car elles reposent sur des stéréotypes très enfermants sur ce qu'un homme ou une femme devrait être physiquement ou dans son comportement. Être une femme ou un homme ne dépend ni de la quantité de maquillage, ni de la manière de manger, ni du corps, ni des vêtements, et ni du fait d'être musclé ou viril. Tu as également critiqué la manière dont Aïcha mangeait lorsqu'elle s'est resservie à plusieurs reprises, en sous-entendant qu'une femme devrait faire attention à son poids ou à son corps pour être, soi-disant, acceptable. Ce type de remarque peut aussi relever de la grossophobie et participer à une pression permanente sur le physique des femmes. Tu avais déjà reçu un avertissement auparavant. Nous attendions de toi une évolution dans ton comportement et davantage de respect envers les autres candidats. Les discriminations, les moqueries liées au genre, au physique ou à l'orientation supposée des personnes n'ont pas leur place dans Carré VIP.
7: Maxence, Mélissa, après délibération et vote à l'unanimité du conseil, vous êtes tous les deux définitivement éliminés. Vous ne rejoindrez donc pas le très convoité Carré VIP et vos rêves s'arrêtent ici. Et si votre soirée sushi semblait être une réussite dans la villa, du côté du conseil, vos comportements nous ont surtout laissé un goût très amer frôlant l'indigestion. Bon retour chez vous, au revoir.
0: Avant de quitter définitivement l'aventure, avez-vous un dernier mot à adresser à celles et ceux qui nous écoutent ?
5: Bon bah, désolé à toute l'équipe de ne pas vous avoir aidé à préparer le repas, et excuse-moi Fatima de t'avoir traité d'hystérique. Promis, la prochaine fois je filerai un coup de main à ma mère et à ma sœur, au lieu de considérer ça comme normal. Et puis ouais, faut peut-être aussi que j'arrête de croire qu'être respectueux ça fait de moi un fragile.
3: Franchement, dégoûté de perdre si près du but, j'ai clairement le seum, mais bon, voilà. Aïcha, excuse-moi pour ce que je t'ai dit, c'était débile. Et en plus, t'avais raison, les sushis étaient vraiment trop bons. Je vais réfléchir à ce que j'ai fait, je me suis tellement concentrée sur mon rêve de sauver mes petits animaux chéris que j'en ai oublié de bien parler aux humains.
4: Maxence et Mélissa sont donc les deux derniers éliminés de l'aventure. Et vous l'auriez compris, les quatre derniers candidats encore présents dans la villa sont officiellement les grands gagnants et gagnantes de cette première édition Carré VIP.
12: Et justement, nous les avons rejoints dans la villa pour célébrer cette victoire avec eux. Face à moi, Aïcha, Gérard, Fatima et JP Dylan. Bravo à tous les quatre. Vous remportez officiellement cette première édition de Carré VIP.

0: à vos comportements respectueux et exemplaires, vous avez su passer entre les mailles du conseil des experts. Mais surtout, vous avez montré l'exemple aux autres candidats et candidates et à toutes celles et ceux qui nous ont écoutés.
1: Suite à votre victoire et comme promis, l'émission va désormais vous accompagner dans la réalisation des rêves que vous nous avez confiés à votre arrivée dans la villa. Alors, avant de se quitter, un dernier mot ?
2: Aïcha !
3: Bah déjà, moi merci à vous trois, Gérald, Fatima et JP Dylan. C'était trop cool de partager cette aventure avec vous et j'ai même créé de vraies amitiés ici. Et surtout, je suis trop heureuse de savoir que l'émission va accompagner mes études de médecine. Je suis encore plus motivée qu'avant. Let's go !
2: Gérald !
4: Oh là là, quelle belle surprise cette victoire entourée de personnes aussi gentilles. Je n'ai peut-être pas trouvé l'amour dans cette aventure, mais grâce à cette récompense, je vais quand même partir en lune de miel en solo direction l'Amérique du Sud. Et qui sait, peut-être que là-bas, je trouverai enfin celui ou celle qui fera chavirer mon cœur.
2: Fatima !
5: Incroyable, je suis trop heureuse de cette aventure. Même si parfois ça n'a pas été facile avec certaines personnes. Au final, c'était pour la bonne cause. J'espère surtout que chacun retiendra les messages importants qu'on a entendus ici. Et maintenant, place à mon rêve, commencer ma carrière d'actrice dans le cinéma. Action !
2: JP Dylan.
6: Eh bah franchement, c'était chaud cette émission. On a entendu des dingueries parfois. Mais bon, me voilà dans le top 4 des gagnants, ça me fait plaisir. Changement de vie pour moi. 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
7: Et nous alors ?
8: Eh oui, nous. Personne ne nous remercie.
7: J'ai l'impression. 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
8: C'est clair. 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
8: Non, merci à toi, voix off 1.
7: Merci à toi, voix off 2.
8: Non, merci à toi, numéro 1.
7: Non, à toi, vraiment, numéro 2.
8: Non, non, j'insiste. Toi, numéro 1.
7: Non, mais surtout à toi, en fait, numéro 2.
8: De toute façon, c'est toujours pareil. C'est toi, numéro 1.
7: Non, mais c'est toi, numéro 1 ou 2.
8: Je l'ai eu.

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4: Bonjour à tous, aujourd'hui, la Maison de l'Europe Angers Maine-et-Loire, Europe Direct, vous emmène faire une tour en Moldavie. Bună ziua!
5: La Moldavie est un petit pays situé en Europe de l'Est, bordé par l'Ukraine à l'Est et au Nord, et la Roumanie à l'Ouest. Ce pays n'a pas d'accès direct à la mer. Sa capitale, Chișinău, est un véritable bijou au cœur de ce territoire de 33 700 km² et habité par plus de 3,55 millions de personnes qu'on appelle les Moldaves. Ici, on parle roumain, une langue appelée parfois langue moldave pour se distinguer de la Roumanie, bien que les deux langues soient identiques. Son drapeau, composé de trois bandes horizontales bleues, jaunes et rouges avec un aigle au centre, tenant un bouclier aux armoiries du pays, incarne fièrement son identité. Il faut savoir que ce pays n'utilise pas l'euro. C'est le leu moldave, la monnaie officielle en Moldavie. L'hymne de la Moldavie est l'imbunuastru, ce qui signifie « notre langue » en français.

0: Plongeons maintenant dans l'histoire de ces pays au passé agité. Anciennement, une partie de l'Union soviétique, la Moldavie a dû naviguer à travers l'influence russe et roumaine depuis son indépendance en 1991. Malgré ses défis politiques, économiques et ethniques, notamment avec les conflits gelés et Transnistrie, la Moldavie cherche toujours à trouver sa voie entre l'orientation pro-européenne et pro-russe.
1: Mais la Moldavie ne se limite pas qu'à son histoire mouvementée. La cuisine moldave est riche en saveurs et en traditions, reflétant l'influence des cultures voisines tout en conservant son caractère unique. Voici quelques-unes des spécialités culinaires moldaves. En premier, nous avons la mama liga, une sorte de polenta à base de farine de maïs, souvent servie en accompagnement avec du fromage feta et de la crème. Puis, nous avons aussi la plansata, une tourte traditionnelle moldave, généralement farcie de fromage, de pommes de terre, de choux ou de courge. Ensuite, elle est cuite au four. Il y a également la sarmale, des feuilles de choux farcies de viande hachée, de riz et d'assaisonnement, cuites lentement dans une sauce tomate. Au niveau boisson, on retrouve le vin moldave. La Moldavie est réputée pour ses vins de qualité, notamment le vin rouge et le vin blanc, produit dans de nombreuses vignes du pays. Ces spécialités culinaires moldaves offrent un aperçu de la richesse et de la diversité de la cuisine de ce pays, où les ingrédients locaux et les recettes traditionnelles sont mis en valeur. Les traditions moldaves sont également intégrées dans les cultures. En Moldavie, le vin est très important et est ancré dans les traditions. Chaque année, des festivals de vin sont organisés là-bas, ce qui met en valeur les vins moldaves. Dans les pays de l'Est et particulièrement en Moldavie, on accorde une grande importance à la danse. L'une d'elles est très connue là-bas, elle se nomme la hora. C'est une danse festive, souvent en grand groupe et réalisée en ronde. C'est souvent pour de grandes occasions qui réunissent beaucoup de personnes. Les Moldaves sont très attachés à leurs liens familiaux et les fêtes de famille sont très importantes là-bas. Le 1er mars de chaque année, la Moldavie fête le Martisor. C'est une fête folklorique très célèbre. Pour eux, ça marque l'arrivée du printemps. Le martisor est un petit objet fait de fils blancs et rouges, souvent sous forme de bracelets tressés. Il est offert en cadeau à ses proches pour souhaiter santé et bonne chance pour la nouvelle saison. Porté tout au long du mois de mars, le martisor est associé à des croyances ancestrales de protection contre le mal et d'apport de bonheur.
0: Le saviez-vous? La plus grande cave à vin du monde se retrouve en Moldavie, pas loin de la capitale. 200 km de tunnel pour les 2 millions de bouteilles à stocker. Si vous allez en Moldavie, vous pourrez prendre une marche-touka. C'est un bus utilisé dans plusieurs pays de l'Est, la Moldavie en fait partie. C'est un moyen de transport collectif qu'un trajet bien défini, mais il s'arrêtait un peu où on lui demandait. C'est assez flexible. Il y a souvent beaucoup de monde à l'intérieur, et si on parle de sécurité, c'est pas tout à fait ça. À retenir aussi le terme macharutka, qui vient du mot russe macharut, qui signifie itinéraire.
1: Plongez dans l'univers des merveilles moldaves avec notre sélection exclusive de monuments et de sites incontournables à découvrir lors de votre voyage en Moldavie. En premier, le monastère de Capriana, fondé au XVe siècle, est au cœur d'une forêt. Il représente l'un des plus anciens monastères orthodoxes du pays. Ensuite, Oriul Vechi. C'est un complexe historique et archéologique qui révèle des ruines datant de l'Antiquité et des monastères troglodytes incrustés dans la roche. Nous avons aussi là-bas les Krikova Wine Cellars, dont nous avons évoqué le nom tout à l'heure. Ce sont des célèbres caves à vin souterraines qui s'étendent sur des kilomètres de tunnels où reposent d'innombrables bouteilles de vin moldave. Pour continuer, nous avons aussi là-bas le château de Soroka, également nommé forteresse de Soroka. Il offre une vue panoramique à couper le souffle depuis ses remparts du XVe siècle. Passez faire un tour aussi à Tiraspol, la capitale de la région séparatiste de Transnistrie, qui dévoile un héritage architectural soviétique préservé au fil des décennies. Pour finir, vous pourrez aussi aller au parc de Rasani. C'est un havre de paix qui regorge une fascinante collection d'arbres et de plantes rares. Ces monuments et endroits offrent un aperçu de la richesse culturelle et naturelle de la Moldavie et valent la peine d'être visités lors d'un séjour dans ce magnifique pays.
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0: Alors, comment expliquez-vous cet engouement pour le bio?
1: Ouais, non, c'est
2: super.
3: Un petit peu moins fort. Ici, on ne veut pas agresser le produit, on évite tout type de pollution, notamment la pollution sonore.
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1: Non, mais ça va, on a compris. Disons que nos légumes sont le fruit. Enfin, le fruit d'une agriculture 100% biologique. Hein. C'est-à-dire qu'on privilégie toujours les fruits qui sont encore dans les arbres, alors qu'on oublie trop souvent les fruits tombés il y a 2 semaines. 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

0: Groupe 374, s'il vous plaît.
1: Ok, très bien.
0: Bonjour les garçons, veuillez vous asseoir s'il vous plaît. J'espère que vous êtes au point pour ce grand oral de physique et de mathématiques. Je vous rappelle juste qu'il compte pour votre baccalauréat. Donc on va vous écouter très attentivement et nous prenons des notes.
2: Vas-y.
1: C'est pas moi qui présente, c'est Louis Combe.
2: C'est moi.
1: Bonjour, merci de nous recevoir. Donc on est bien prêt là, c'est bon. Je me présente, je m'appelle Louis Combe Leroux. Je suis avec Euler, Dimitri et Mathieu. Nous allons vous parler de la mission Cassini-Huygens.
0: On vous écoute.
3: Cassini-Huygens est une sonde spatiale qui tourne autour de Saturne dans le but depuis 1997 d'étudier la planète, ses anneaux et satellites.
1: Peux-tu nous en dire plus sur Saturne ?
3: Saturne est composée approximativement de 75% d'hydrogène et de 25% d'hélium, avec des traces d'eau, de méthane et de gaz d'ammoniac. Semblable à la composition de la nébuleuse solaire, primordiale lors de la formation du système solaire, œuf solaire.
1: Leur, sur quoi as-tu travaillé ?
4: Salut à toi, Louis Combe ! Alors moi, j'ai travaillé plus précisément sur la Cassini-Huygens, débutant le 15 octobre 1997 et finie le 15 septembre 2017. C'est une mission ultra audacieuse. Elle a été faite non pas seulement par la NASA, mais aussi par la ESA, l'Agence Spatiale Européenne, mais aussi la ASI, l'Agence Spatiale Italienne. Ce qu'il faut savoir aussi, c'est que Cassini et Huygens sont des sondes, et Cassini devra étudier la seconde planète la plus grande de notre système solaire, à savoir Saturne, tandis que Huygens devra étudier son satellite naturel, à savoir Titan.
1: Et toi Dimitri, sur quoi as-tu travaillé ?
5: Bonjour à toi Louis Combe, j'ai travaillé sur l'un des satellites de Saturne, Titan.
1: Et peux-tu nous en dire plus sur ces planètes ?
5: Alors pour commencer, Titan n'est pas une planète mais un satellite. Titan est principalement composé d'azote, comme la Terre, ainsi que des lacs et des rivières, et des mers d'hydrocarbures. L'hydrocarbure est principalement composé de carbone et d'hydrogène. Dans ces lacs, il pourrait y avoir la vie possiblement dans dans quelques millions d'années.
1: Ok, nous avons un extrait d'un documentaire de Arte qui nous expliquera plus en détail sur Saturne.
6: Allumez le vidéoprojecteur en appuyant sur Power. La LED passe au bleu. Patientez un instant.
7: Saturne tire son nom du puissant dieu romain de l'agriculture et du temps. C'est la deuxième plus grande planète de notre système solaire, avec un volume équivalent à 750 fois celui de la Terre. Elle n'a pas de surface sur laquelle on pourrait marcher. Elle est principalement composée d'hydrogène et d'hélium, ce qui la rend incroyablement légère. En fait, si on la plongeait dans un lac assez grand, elle flotterait. La géante gazeuse est balayée par des vents violents qui peuvent atteindre 1800 km/h. Ce sont parmi les plus rapides jamais enregistrés dans le système solaire. Quant à sa température, elle est glaciale, moins 180 degrés Celsius. À son pôle nord, un énorme courant circule dans 6 directions différentes. On l'appelle l'hexagone.
8: On pourrait mettre 2 terres dans cet espace et il y aurait encore de la place.
0: Merci.
1: Quelqu'un pourrait nous parler un peu de la mission Cassini ?
4: Oh oui, moi je peux. Comme je l'ai dit, la mission Cassini-Huygens sont une mission spatiale. Une mission qui a duré quasiment 20 ans. Mais cette mission, à la base, ne devait durer que 4 ans. Mais les chercheurs ont vu qu'il restait de l'essence dans les sondes. Du coup, ils ont extendu un peu la mission. Ils ont fait différentes extensions. La

0: l'extension Cassini Equinox Mission, Cassini Solstice Mission et la dernière, beaucoup de chercheurs disent que c'est une nouvelle mission. Ils l'ont appelé le grand final. Mathieu, à toi de jouer.
1: La sonde spatiale Cassini transporte un petit engin spatial de 318 kg. Elle a observé Saturne pendant 13 ans, pendant plusieurs clichés et récoltant plusieurs millions de données jusqu'en 2017.
2: Attends, Euler, je voudrais te reprendre. Parle-nous plus en détail de différentes extensions.
0: Très bien, je vais satisfaire ta curiosité. Alors premièrement, la première extension Cassini Equinox Mission a débuté en juin 2008 et a pris fin en septembre 2010. Le but de cette mission est la même que la mission principale, un peu plus approfondie. À savoir, un équinoxe, c'est le moment de l'année où le Soleil traverse le plan équilatéral de la planète. Et c'est le moment parfait pour étudier justement l'anneau de Saturne. La seconde extension, Cassini Solstice Mission, a débuté en septembre 2010 et a pris fin en 2017. Elle étudie le cycle saisonnier de Saturne. Après de très très bons résultats, elle a pris fin. Le solstice d'été, c'est le moment où, vu de la planète, le Soleil a atteint son extrême nord ou son extrême sud. Et enfin, la dernière, le grand final, la plus audacieuse, la sonde devra monter plusieurs fois au-dessus des pôles de la géante gazeuse et elle va voler à l'intérieur de la planète, à l'intérieur de son anneau, 20 fois. Mais à chaque fois, elle va rendre sa mission de plus en plus audacieuse. Elle va rentrer de plus en plus dans l'atmosphère de Saturne, ce qui est extrêmement dangereux parce que les particules de son anneau ont une vitesse de 120 km/h.
2: Oula, ça fait beaucoup d'informations. Et toi Dimitri, parle-nous de Huygens.
3: La mission Huygens prend son nom du néerlandais Christian Huygens et a pour mission de collecter des échantillons pour connaître la composition de Titan. Contrairement à Cassini, qui a duré plusieurs années, la mission Huygens a duré que quelques heures. Mais ces résultats ne sont pas des moindres, parce que grâce à cette mission, nous avons pu découvrir les différentes compositions atmosphériques de Titan et bien plus d'informations qu'avant, mais aussi des geysers, ce qui est propice à la vie.
2: Pouvez-vous nous dire les résultats de cette mission ?
0: Alors moi je peux le dire, la mission Cassini et Huygens remplit tous les objectifs attendus durant ces 20 années d'existence. Elle nous aura fourni de nombreuses informations sur la planète, la géante gazeuse, comme son atmosphère, ses anneaux et bien plus encore. Mais cette mission nous a aussi permis d'avoir de magnifiques photos de la planète, de son satellite et aussi de son atmosphère.
2: Bon bah voilà, on a fini.
4: Ok, merci beaucoup. Eh bien, vous allez pouvoir quitter la salle. N'oubliez pas de récupérer vos affaires au fond de la pièce. Nous, on va débriefer et vous serez contacté ultérieurement par votre établissement pour connaître vos résultats.
2: Ok. Très bien, merci. Au revoir.
4: Au revoir.
2: Ok, ok. Ok, chaud. Chaud.

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0: Ah, c'est de ouf ces mecs.
1: Eh, mais ils se prennent pour qui?
0: Ils se prennent pour Zinedine Zidane.
1: Eh, mais ils sont des fous quoi.
0: Ok.
1: C'est parti alors.
0: Pose la balle. Allez, engagement.

0: Une sorcière, c'est très facile à reconnaître. Ça a un très long nez, souvent gros, les oreilles un peu décollées et un balai caché le plus souvent dans sa cuisine. Mais ça se reconnaît surtout à sa manie de tout changer. Ça change les princes en crapauds, les crapauds en petits pots, les petits pots en poireaux, et quelquefois, pour donner un coup de main aux fées, ça rechange les poireaux en princes. Vous me direz, c'est beaucoup de travail pour en revenir au point de départ. Oui, oui, mais la devise des sorcières, c'est « à faire et à défaire, on n'est pas à rien faire ». Timothée Youplaboum était fils de sorcière, petit-fils de sorcière, arrière-petit-fils de sorcière, mais lui, pas sorcier pour deux sous. Au moment même où il est né, c'était déjà tout raté. Un garçon, alors qu'on avait toujours été sorcière de mère en fille dans la famille. Pour se consoler, la maman répétait « Notez qu'il n'est vraiment pas beau, on dirait un crapaud ». Seulement, les nouveau-nés sont toujours chiffonnés et ça ne veut pas dire qu'en grandissant, ils ne deviennent pas de beaux enfants. C'est ce qui arriva à Timothée. À 2 ans, il était beau comme un cœur et gentil avec ça. À 4 ans, pour faire plaisir, il transformait déjà les potions de sa maman en mousse au chocolat. Comme ça, tout simplement, en rajoutant des ingrédients, en s'appliquant et en touillant. À table, ses 3 sœurs, toutes plus sorcières les unes que les autres, s'écriaient « C'est pas avec ça qu'on changera un prince en crapaud, mais en attendant, qu'est-ce qu'on se régale ?» Et la maman de Timothée lui passait la main dans les cheveux en disant « C'est très bon, mon chéri, c'est très bon, mais il va falloir que tu apprennes à faire des potions. » Timothée ne voulait pas. Il voyait bien ses 3 sœurs apprendre par cœur des kilomètres de formules magiques. Il les entendait répéter « Yaka, yaka, yaka, attraper un crapaud. » Ça, c'est la formule pour attraper les crapauds. « Yapu, yapu, yapu, qu'elle changer en petit pot. » Ça, c'est la formule pour les changer en petit pot. Mais non, Timothée, lui, ne voulait pas. Sa mère était très embêtée. Elle ne pouvait plus aller avec lui à ses réunions de sorcières, parce qu'on le regardait d'un drôle d'air. Elle ne pouvait pas non plus l'accompagner à la crèche des fées, parce que là, c'est elle qu'on regardait de travers. Un soir, elle s'en alla demander conseil à la plus vieille des sorcières.
1: « Que voulez-vous que je vous dise ? Vous êtes sa mère, vous êtes sorcière, il n'y a pas à sortir, vous devez en faire un sorcier. » Mais puisque vous êtes trop faible pour vous faire obéir, mettez-le dès demain en pension chez les sorciers.
0: Le lendemain, sur le chemin de la pension, de grosses larmes coulaient le long du nez de la maman de Timothée. En voyant Timothée, le directeur dit « Pas de gros nez, pas de verrues sur le visage. » Comme c'est dommage. Mais comme Timothée était d'une grande famille de sorcières, le directeur décida de le garder. Il paraît qu'aujourd'hui encore, le pauvre homme s'en mord les doigts. C'est que, gentil comme il était, Timothée s'est fait plein d'amis et que petit à petit, tous ses amis sont devenus affreusement gentils, terriblement polis, épouvantablement bons cuisiniers, mais pas du tout sorciers. Au bout d'un an, Timothée était renvoyé chez lui avec un bonnet de fée sur la tête et une pancarte accrochée dans le dos sur laquelle on pouvait lire « Beaucoup de bonne volonté, incapable de méchanceté, impossible d'en faire un sorcier. » En voyant Timothée arriver, sa maman pleura de joie. Timothée, lui, n'arrivait pas à la reconnaître car la pauvre femme avait beaucoup changé. Elle était restée avec ses 3 filles, toutes plus sorcières les unes que les autres. Et à chaque fois que la première avait un travail à faire, elle récitait la formule magique « Yaka, yaka, yaka le donner à maman ». À chaque fois que la seconde faisait un affreux cauchemar, elle récitait la formule magique « Yaka, yaka, yaka réveiller maman ». Et à chaque fois que la 3e était de mauvaise humeur, elle récitait « Yaka, yaka, yaka enquiquiner maman ». Si bien que la pauvre femme était devenue complètement chèvre. Bien sûr, elle aurait pu jeter un mauvais sort à ses filles pour les punir, mais on n'a jamais vu une mère, même sorcière, transformer ses filles en crapauds. Alors,

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0: j'ai pas le time.
1: C'est une bonne situation, ça, Scribe.
2: Mais vous savez, moi, je crois pas qu'il y ait de bonnes ou de mauvaises situations.
3: Moi, si je devais résumer ma vie aujourd'hui avec vous, je dirais que c'est d'abord des rencontres. Des gens qui m'ont tendu la main, peut-être à un moment où je ne pouvais pas, où j'étais seul chez moi. Et c'est assez curieux de se dire que les hasards, les rencontres forgent une destinée. Parce que quand on a le goût de la chose, quand on a le goût de la chose bien faite, le beau geste, parfois on ne trouve pas l'interlocuteur en face, je dirais, le miroir qui vous aide à avancer. Alors, ça n'est pas mon cas, comme je le disais là, puisque moi, au contraire, j'ai pu, et je dis merci à la vie, je lui dis merci, je chante la vie, je danse la vie, je ne suis qu'amour. Et finalement, quand beaucoup de gens aujourd'hui me disent « Mais comment fais-tu pour avoir cette humanité ?» Eh bien, je leur réponds très simplement, je leur dis « C'est ce goût de l'amour, ce goût donc qui m'a poussé aujourd'hui à entreprendre une construction mécanique, mais demain, qui sait, peut-être simplement à me mettre au service de la communauté, à faire le don. »

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Il y a très longtemps, dans une lointaine province des Indes, vivait un jeune prince qui avait pour nom Rotisen. Sa sagesse, sa beauté et son amour des animaux étaient légendaires. Un jour, qu'il voyageait à l'autre bout du pays et qu'il prenait un peu de repos au bord d'une rivière, il vit s'approcher de lui une jeune esclave qui venait y puiser de l'eau. La fillette, tout émue, reconnut de suite en lui un noble personnage. Quand celui-ci lui demanda de se désaltérer à la cruche qu'elle venait de remplir, elle devint rouge comme une fleur de pavot. « À qui donc est destinée cette eau ?» questionna Rotisen. La gamine lui répondit qu'elle était au service de Coefa, la fille aînée du Maharaja, et qu'elle devait vite retourner au palais où elle était attendue par sa maîtresse. En effet, dès son retour, Coefa se montra bien impatiente. « Je t'attendais pour me laver les cheveux. Où étais-tu donc passée avec ta cruche d'eau ?» La jeune esclave lui raconta alors sa brève rencontre avec ce prince si beau et si courtois. Elle raconta cela de façon si romantique que la princesse Coefa en fut à son tour tout émue et toute troublée au fond de son cœur. Entre deux soupirs et deux coups de peigne, la jeune esclave sentit quelque chose rouler du fond de la cruche et s'accrocher aux cheveux mouillés de sa maîtresse. Coefa se saisit de l'objet. C'était une magnifique bague en or incrustée de diamants. Après un instant de réflexion, elles arrivèrent à la conclusion que cette bague devait appartenir au prince et qu'il l'avait certainement perdue en se désaltérant à l'eau de la cruche. Coefa demanda à sa servante de vite retourner à la rivière afin de faire savoir au jeune et beau prince que s'il voulait récupérer sa bague, il devrait d'abord la séduire afin de l'épouser. La jeune esclave trouva Rotisen à quatre pattes en train de chercher sa bague dans les roseaux bordant la rivière et lui fit part du message de Coefa. Le prince, voulant récupérer le bijou et voyant dans cette histoire de mariage comme un message des dieux, accepta le marché et se présenta le lendemain au palais du Maharaja afin de demander la main de sa fille Coefa. Le père, qui tenait beaucoup à garder sa fille aînée auprès de lui, proposa une épreuve au prince afin de mériter la main de Coefa. Il s'agissait de retrouver des grains de riz marqués d'un signe particulier qui avaient été dispersés par des serviteurs à travers bois et à travers champs, puis de les ramener avant la nuit. Le prince fut inquiet de ne pouvoir réussir un tel pari. Mais comme il était l'ami de tous les animaux, il demanda aux moineaux, merles et autres perruches voletant dans les jardins du palais de retrouver tous ces grains de riz et de les lui ramener discrètement et rapidement avant le soir. L'entrain manifesté par les volatiles fut extraordinaire. Tous les grains de riz furent trouvés, puis rapportés dans leur bec par des centaines d'oiseaux, et cela dans le délai obligatoire. Aussi, le Maharaja, pas très bon joueur et peu décidé pour l'instant à laisser sa fille épouser Rotisen, décida dès le lendemain de répandre les mêmes grains de riz dans le fleuve qui passait au pied du palais. Cette fois, le prince fit appel aux poissons. Le résultat fut concluant. De partout, goujons, carpes, brochets, perches rapportèrent les précieux grains de riz. Même une truite particulièrement gourmande fit l'effort d'obéir au prince. Cette fois, le Maharaja allait devoir se résoudre à accepter Rotisen comme futur gendre. Pourtant, il imagina une dernière épreuve encore plus difficile que les autres. Il ordonna de percer une vingtaine de petits trous dans un mur et invita 20 jeunes filles du palais, dont sa fille Coefa, à passer chacune un doigt à travers un des trous. Placé de l'autre côté de la cloison, Rotisen, ne sachant à qui appartenaient les doigts, devrait sans coup férir reconnaître celui de sa promise. En cas d'échec, il serait livré au crocodile du fleuve. Cette fois, le prince se sentit envahi de désespoir. Mais il se mit quand même à examiner tous les gracieux petits doigts qui pointaient à travers le mur.
Il était presque arrivé au bout de la file quand il vit quelque chose briller sur l'un des doigts. C'était sa bague, son bijou tant désiré pour lequel il s'était mis dans cette situation dangereuse. Il désigna aussitôt et sans hésiter le doigt orné du précieux objet. Bien sûr, vous avez compris que c'était le doigt de Coëfa qui avait discrètement passé la bague du prince afin d'être reconnu. Le Maharaja fut tellement étonné de ce choix judicieux qu'il accepta enfin de voir sa fille épouser ce prince aux pouvoirs extraordinaires. On célébra les noces dès le lendemain, car Rotisen et Coëfa se plurent au premier regard. Le cortège fut merveilleux et les époux, montés sur le grand éléphant royal, furent acclamés par la foule. Le Maharaja, pas fou, et pour ne pas être séparé complètement de sa fille chérie, divisa son royaume en deux et en donna une moitié à Rotisen et Coëfa, où ils vécurent très longtemps, entourés de tous les animaux auxquels ils devaient tant de joie et de bonheur.

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0: arrêterait les rimouilles.
1: Allez, on rentre, les enfants.
2: Vous allez bien, monsieur Nisna?
0: Très bien, je vous remercie, cher ami. Je suis en train de faire une étude de psycholinguistique sur l'utilisation étrange des chiffres et des nombres dans le langage courant.
2: Oh, ça m'a pas l'air simple du tout, cette étude de spicalin machin chouette, qu'est-ce que c'est?
0: C'est de la psycholinguistique, cher ami. Du grec psyché, l'âme, et du latin lingua, le langage. Vous comprenez? Non. Bon, prenons un exemple. Vous venez de me dire, je suis à vous dans 2 minutes. Pourquoi 2? Pourquoi pas 1 minute ou 45 secondes?
2: Ben, je sais pas, ça m'est venu comme ça.
0: Mais justement, cher ami, dans ce domaine, il n'y a pas de hasard. Si vous avez dit 2 minutes, pour une raison très précise.
2: Laquelle?
0: Je n'en sais rien, mais je le saurai un jour.
2: La semaine des 4 jeudis.

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0: Allô, allô, Martin, quelle nouvelle? Ma jument grise, morte aujourd'hui? Expliquez-moi, cocher fidèle, comment cela s'est-il produit?
1: Cela n'est rien, madame la marquise, cela n'est rien, tout va très bien. Pourtant il faut que l'on vous dise, on déplore un tout petit rien. Et la pairie dans l'incendie qui détruisit vos écuries. Mais à part ça, madame la marquise, tout va très bien, tout va très bien.
0: Allô, allô, Pascal, quelle nouvelle? Mes écuries ont donc brûlé

0: Bien, on revient au début, ça on le fera tout à l'heure. Mettez vos casques.
1: Comment ça?
0: On devrait avoir du son dans pas longtemps. Vous vous entendez?
2: Non,
0: pas encore. Moi non plus. Ça va venir?
3: T'entends
0: ce que je dis? Ah oui,
3: non. Est-ce que t'entends?
4: Lucas, est-ce que tu m'entends?
3: Ouais, ça marche pas encore, mais
5: c'est encore branché.
3: Ah bon?
4: J'entends rien,
6: non, mais par contre, on peut se décaler un peu là parce qu'on est serré.
3: C'est au Renault.
4: On est de l'autre côté?
3: Ouais,
4: mais nous on n'entend rien.
3: Ah bon?
4: Lucas,
3: nous on entend trop ta voix.
4: C'est normal. Je sais, mais nous on entend. Moi j'entends rien,
3: j'entends pas les mêmes
0: choses. Vous avez les mêmes
4: casquettes
0: ou pas?
4: Lucas!
7: Attends, parce que là, c'est les sacs de nous. Est-ce qu'il y en a qui se mettent là ou pas, là, finalement? Parce que là, il n'y a personne, là.
3: Moi, je veux bien aller là-bas.
7: Si vous prenez des casques comme ça, mettez-vous ici. Ces casques-là, c'est plus facile.
4: Moi, j'entends pas.
0: Oh là! Avec la musique.
8: La musique.
0: La musique.
3: Yeah! Yeah!
0: Yeah! Avec le sourire.
3: Avec le sourire.
9: Avec le sourire.
10: Avec le bien, les gens.
3: C'est avec le sourire.
0: Donc là, on le fait sans enregistrer, on le fait pour s'entraîner. L'équilibre des casques, l'équilibre pour Renaud et pour nous dans nos casques. Ok, Renaud? Tu nous envoies la musique? Merci. 3, 4.
11: C'est pas difficile.
0: Vous voyez, c'est pas difficile. Avec le L, court.
3: Oui, c'est pas difficile.
0: Et.
11: C'est pas difficile.
3: Et.
0: Ouais. On enregistre.
4: Vive le petit loup.
0: Vous n'êtes pas contente de vous?
3: Non, moi non.
9: Sur l'aigu, non.
0: Mais c'est bien, c'est bien. Voilà, c'est ça.
4: Olivier, c'est quoi déjà la première phrase?
3: Papa,
0: on arrête là parce que là ça sent pas. Gardez ça dans votre tête et vous les faites
9: après. Benoît il va gronder là.
0: Alors on écoute cette fin et on voit où est-ce que ça se passe.

0: S'il vous plaît, le micro est trop haut, le micro est trop haut.
1: Ok.
2: Mais on n'est pas les petits moustiques.
3: Non, on est les petits loups. Les petits moustiques du jazz.
1: Et en fait, une demi-heure, on fait 4-3-2.
2: C'est bon, on a compris.
3: 4, 3, 2, 1.
2: On a fini.

0: À ta santé.
1: Non merci, Eddie, je freine l'alcool.
0: Bois ce verre.
1: Mais je ne veux pas de ce verre.
0: Il ne veut pas de ce verre. Il veut.
1: Je veux pas.
0: Tu veux.
1: Je veux pas.
0: Tu veux.
1: Je veux pas.
0: Tu veux.
1: Je veux pas.
0: Tu veux pas.
1: Je veux.
0: Tu veux pas.
1: Je veux.
0: Tu veux pas.
1: Écoute, quand je dis je veux, ça veut dire je veux.
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0: Il y a un poster dans ma chambre. Sur le poster, il y a la reine d'Angleterre avec un chapeau anglais, une moustache anglaise, un costume à carreaux anglais. Elle boit du champagne anglais, elle tient une pancarte anglaise et il y a écrit « Labour Party ». Et ça, ça veut dire un truc anglais. Je sais pas quoi, mais un truc anglais qui a plus fait rigoler mon père que ma mère quand je l'ai acheté dans la boutique anglaise. Hier, j'ai été voir Grand-Pierre et je lui ai demandé pourquoi.
1: Les beaux partis, c'est le parti travailliste, oui, travailliste. En fait, comment dire, l'idée, c'est qu'il y a plusieurs sortes de gens. Il y a des gens qui aiment manger des fruits de mer avec du vin blanc dans un restaurant sous-chauffé en Bretagne. Et d'autres qui préfèrent du jambon avec du vin rouge dans un restaurant éclairé aux bougies en Espagne.
0: C'est toujours sous-chauffé en Bretagne?
1: Oui, c'est une tradition. C'est une région qui a de nombreuses traditions. C'est le principe de la Bretagne.
0: D'accord. Travailliste, ça veut dire qu'il ne met pas beaucoup de chauffage comme en Bretagne.
1: Ah non. Il y a des gens qui aiment les films avec des vampires. D'autres qui préfèrent ceux avec des acteurs qui s'embrassent sur la bouche. Des gens qui font du saut à l'élastique. D'autres qui lisent des bandes dessinées. Des gens qui aiment bien aller voir un chanteur dans un stade de foot. D'autres qui préfèrent rester chez eux. Ça s'appelle les goûts. Tout le monde a des goûts différents.
0: D'accord. Travailliste, ça veut dire soit on fait du saut à l'élastique, soit on lit des BD.
1: Non, on ne peut pas vraiment dire ça comme ça.
0: Travailliste, c'est plutôt aller voir un chanteur dans un stade de foot ou plutôt rester chez soi?
1: Oh la vache!

Le visage de Léo s'illumine. Sa mère l'a emmené quelques mois plus tôt dans la célèbre station de radio pour y écouter un violoniste de renom. Il court aussitôt retrouver le guitariste et son orchestre.

0: Mais à son arrivée, l'enregistrement est terminé. Des flashs crépitent. Un groupe de journalistes se presse autour du maestro à la sortie du studio.
1: S'il vous plaît, quelques mots. On part d'un concert exceptionnel à Londres.
0: Exact. Et si vous le permettez, je dois rejoindre le bateau en partance pour l'Angleterre. Léo ne peut pas approcher le musicien, mais il ne perd pas un mot de ses propos. Profitant d'un instant d'inattention, il se glisse à l'arrière de la bouique et se cache entre les bagages et Lady Swing.

0: Madame ? Madame, les clés ?
1: Pas maintenant, tout à l'heure. Bien, monsieur Braithwaite, le soleil brillera demain matin. Ça risque pas des masses. On est prête ? Hé ?

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0: super, je suis totalement humiliée. Trop sympa l'accueil.
1: Heureusement qu'on s'est rencontrés. Je sens que vous êtes mes MAPLV.
0: Ça correspond à quoi ces initiales?
1: Meilleur ami pour la vie.
2: Pour moi aussi, c'est un coup de foudre galactique.
0: C'est pareil pour moi. À partir de maintenant, on sera vraiment inséparables.

Bonjour. Me voilà devant vous. On se connaît pas du tout, et pourtant voyez-vous, me voilà devant vous. Je sais, ça peut étonner qu'on soit là nez à nez sans être présenté, sans être présenté. 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

chose. Je pourrais vous chanter la recette des pieds de porc panés, de la confiture de navet, les prénoms du calendrier. Alors, on a Adam, Adèle, Adeline, Adrien, Aglaé. Non? Alors, je pourrais peut-être vous chanter une chanson sur les ions, les neutrons, les protons, les molécules, les particules. Non plus. Bon. Jour. Me voilà devant vous. On se connaît pas du tout et pourtant, voyez-vous, me voilà devant vous. Oui, mais voilà. Maintenant que je suis là, il va falloir que j'ose raconter quelque chose, raconter quelque chose. J'ai peut-être une idée. Je vais me raconter et vous chanter tout net.

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